0: Il est 2h.
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2: Bonjour, bonjour à tous. Un drame dans la nuit à Reims. Une voiture fonçait dans la foule lors d'un rassemblement de tuning illégal dans la nuit de vendredi à samedi aux alentours de 23h40 dans la zone commerciale de la Neuvillette. Bilan 8 blessés, dont 2 graves. Selon le parquet, le conducteur volant d'une BMW a perdu le contrôle de son véhicule en abordant à vive allure en rond-point. La voiture a terminé sa course sur le trottoir, percutant plusieurs personnes avant de finir contre un mât publicitaire. Le conducteur multi-récidiviste roulait sans permis et sous prise de l'alcool, il a été placé en garde à vue. Le rassemblement réunissait une centaine de voitures, entre 200 et 300 personnes. Le préfet de la Marne a dénoncé un événement organisé au mépris des règles élémentaires de sécurité. Et puis, autre temps fort, l'affaire de l'enfant abandonné au Portugal. La mère de 41 ans, psychomotricienne, récemment installée à Colmar, et son compagnon de 55 ans, ancien gendarme, ont été placés en détention provisoire hier au tribunal de Setbel, au sud de Lisbonne. Le couple est accusé de mise en danger et d'abandon des deux jeunes garçons âgés de 4 et 5 ans retrouvés mardi soir au bord d'une route portugaise. Le compagnon est en outre poursuivi pour coups et blessures aggravées. Les deux enfants, désormais en famille d'accueil, doivent être rapatriés en France. Du côté de la météo, et c'est un événement, la France a connu hier ses premiers records de chaleur pour un mois de mai avec 31 degrés à Laval dans les Côtes d'Armor, une valeur jamais relevée localement en mai depuis 1989. Un véritable dôme de chaleur s'installe sur le pays avec jusqu'à 36 degrés attendus dans le sud-ouest à partir de lundi et plusieurs départements pourraient être placés en vigilance orange. Sur le pont culturel, le rideau est tombé hier sur la 79e édition du Festival de Cannes. Le jury présidé par le réalisateur sud-coréen Park Chung-kwon a dévoilé son palmarès parmi les 22 films en compétition. La palme d'or honoraire a été remise à l'actrice américaine Barbara Streisand, absente, par Isabelle Huppert. C'est la fin de cette édition. Passez un excellent dimanche.
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5: Bonjour, le rétrosport de la semaine, football au Stade de France. Le Racing Club de Lens a remporté vendredi soir la première Coupe de France de son histoire après sa victoire contre Nice 3-1. Les sang et or ont fait la différence grâce à Thauvin, Edouard et Sima. En face, les Niçois n'ont pas su revenir sur leurs adversaires du soir, malgré la réduction de l'écart par Koulibaly. Foot toujours, Aston Villa a remporté mercredi soir la Ligue Europa après une finale totalement maîtrisée face à Fribourg 3-0. Les Anglais de Birmingham, entraînés par Unai Emery, remportent leur premier titre continental depuis 44 ans. Le syndicat des joueurs de football et le représentant des clubs professionnels français annoncent avoir trouvé un accord concernant la mise en place d'une convention collective des joueuses professionnelles à partir du 1er juillet. Après 3 ans de négociations, les organisations ont levé les derniers points de blocage, notamment concernant le droit à l'image des joueuses. Cyclisme, le Tour de France 2028 partira de Reims après 2 grands départs à l'étranger. La Cité des Sacres accueillera en effet le grand départ pour la 2e fois de son histoire après 1956. L'édition 2028 se déroulera du 24 au 27 juin, plutôt que d'habitude en raison des Jeux Olympiques de Los Angeles, prévus du 14 au 30 juillet. Rugby, Montpellier a remporté haut la main vendredi soir la finale de Challenge Cup aux dépens de l'Ulster 59-26. Plus fort en conquête et dans le combat, les hommes de Johan Codulo ont dynamité leur adversaire. Le MHR s'adjuge sa 3e Challenge Cup et rejoint Clermont et le Harlequins au sommet du palmarès de la petite Coupe d'Europe. En inscrivant 59 points, les Héroltais ont même battu le record d'efficacité en finale de la compétition. Rugby toujours, la Pro D2 est décidément un championnat attractif, c'est le moins qu'on puisse dire. Mardi, via son site internet officiel, la Ligue Nationale a annoncé que le championnat de France de 2e division avait battu pour la 3e année consécutive son record d'affluence. Lors de cette dernière saison régulière, c'est plus d'1,5 million de spectateurs qui s'est retrouvé dans les différents stades sur un an. Les enceintes de ce championnat ont vu une hausse d'affluence de 7%. Basket enfin, Eli Okobo, 28 ans, a été élu meilleur joueur de la saison régulière de Betclic Elite. L'arrière international français de Monaco devance le parisien Nadir Ifi et Mathis Dossou-Yovo, le pivot de Nanterre, sur le premier podium 100% tricolore de l'histoire du trophée.

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1: Il est 3 heures.
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2: Bonjour, bonjour à tous. Un drame dans la nuit à Reims. Une voiture fonçait dans la foule lors d'un rassemblement de tuning illégal dans la nuit de vendredi à samedi aux alentours de 23h40 dans la zone commerciale de la Neuvillette. Bilan 8 blessés, dont 2 graves. Selon le parquet, le conducteur volant d'une BMW a perdu le contrôle de son véhicule en abordant à vive allure en rond-point. La voiture a terminé sa course sur le trottoir, percutant plusieurs personnes avant de finir contre un mât publicitaire. Le conducteur multi-récidiviste roulait sans permis et sous emprise de l'alcool, il a été placé en garde à vue. Le rassemblement réunissait une centaine de voitures, entre 200 et 300 personnes. Le préfet de la Marne a dénoncé un événement organisé au mépris des règles élémentaires de sécurité. Et puis, autre temps fort, l'affaire de l'enfant abandonné au Portugal. La mère de 41 ans, psychomotricienne, récemment installée à Colmar, et son compagnon de 55 ans, ancien gendarme, ont été placés en détention provisoire hier au tribunal de Setúbal, au sud de Lisbonne. Le couple est accusé de mise en danger et d'abandon des deux jeunes garçons âgés de 4 et 5 ans retrouvés mardi soir au bord d'une route portugaise. Le compagnon est en outre poursuivi pour coups et blessures aggravées. Les deux enfants, désormais en famille d'accueil, doivent être rapatriés en France. Du côté de la météo, et c'est un événement, la France a connu hier ses premiers records de chaleur pour un mois de mai, avec 31 degrés à Laballe dans les Côtes d'Armor, une valeur jamais relevée localement en mai depuis 1989. Un véritable dôme de chaleur s'installe sur le pays, avec jusqu'à 36 degrés attendus dans le sud-ouest à partir de lundi, et plusieurs départements pourraient être placés en vigilance orange. Sur le pont culturel, le rideau est tombé hier sur la 79e édition du Festival de Cannes. Le jury présidé par le réalisateur sud-coréen Park Chung-kwon a dévoilé son palmarès parmi les 22 films en compétition. La palme d'or honoraire a été remise à l'actrice américaine Barbara Streisand, absente, par Isabelle Huppert. C'est la fin de cette édition. Passez un excellent dimanche.
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6: Bonjour, le rétrosport de la semaine, football au Stade de France. Le Racing Club de Lens a remporté vendredi soir la première Coupe de France de son histoire après sa victoire contre Nice 3-1. Les sang et or ont fait la différence grâce à Thauvin, Edouard et Sima. En face, les Niçois n'ont pas su revenir sur leurs adversaires du soir, malgré la réduction de l'écart par Koulibaly. Foot toujours, Aston Villa a remporté mercredi soir la Ligue Europa après une finale totalement maîtrisée face à Fribourg 3-0. Les Anglais de Birmingham, entraînés par Unai Emery, remportent leur premier titre continental depuis 44 ans. Le syndicat des joueurs de football et le représentant des clubs professionnels français annoncent avoir trouvé un accord concernant la mise en place d'une convention collective des joueuses professionnelles à partir du 1er juillet. Après 3 ans de négociations, les organisations ont levé les derniers points de blocage, notamment concernant le droit à l'image des joueuses. Cyclisme, le Tour de France 2028 partira de Reims après 2 grands départs à l'étranger. La Cité des Sacres accueillera en effet le grand départ pour la 2e fois de son histoire après 1956. L'édition 2028 se déroulera du 24 au 27 juin, plutôt que d'habitude en raison des Jeux Olympiques de Los Angeles, prévus du 14 au 30 juillet. Rugby, Montpellier a remporté haut la main vendredi soir la finale de Challenge Cup aux dépens de l'Ulster 59-26. Plus fort en conquête et dans le combat, les hommes de Johan Codulo ont dynamité leur adversaire. Le MHR s'adjuge sa 3e Challenge Cup et rejoint Clermont et le Harlequins au sommet du palmarès de la petite Coupe d'Europe. En inscrivant 59 points, les Héroltais ont même battu le record d'efficacité en finale de la compétition. Rugby toujours, la Pro D2 est décidément un championnat attractif, c'est le moins qu'on puisse dire. Mardi, via son site internet officiel, la Ligue Nationale a annoncé que le championnat de France de 2e division avait battu pour la 3e année consécutive son record d'affluence. Lors de cette dernière saison régulière, c'est plus d'1,5 million de spectateurs qui s'est retrouvé dans les différents stades sur un an. Les enceintes de ce championnat ont vu une hausse d'affluence de 7%. Basket enfin, Eli Okobo, 28 ans, a été élu meilleur joueur de la saison régulière de Betclic Elite. L'arrière international français de Monaco devance le parisien Nadir Ifi et Mathis Dossou-Yovo, le pivot de Nanterre, sur le premier podium 100% tricolore de l'histoire du trophée. C'est la fin de cette rétrospective. Une très bonne journée à toutes et à tous.
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0: 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Il est 4 heures.
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2: Bonjour, bonjour à tous. Un drame dans la nuit à Reims. Une voiture fonçait dans la foule lors d'un rassemblement de tuning illégal dans la nuit de vendredi à samedi aux alentours de 23h40 dans la zone commerciale de la Neuvillette. Bilan 8 blessés, dont 2 graves. Selon le parquet, le conducteur volant d'une BMW a perdu le contrôle de son véhicule en abordant à vive allure en rond-point. La voiture a terminé sa course sur le trottoir, percutant plusieurs personnes avant de finir contre un mât publicitaire. Le conducteur multi-récidiviste roulait sans permis et sous en prise de l'alcool, il a été placé en garde à vue. Le rassemblement réunissait une centaine de voitures, entre 200 et 300 personnes. Le préfet de la Marne a dénoncé un événement organisé au mépris des règles élémentaires de sécurité. Et puis, autre temps fort, l'affaire de l'enfant abandonné au Portugal. La mère de 41 ans, psychomotricienne, récemment installée à Colmar, et son compagnon de 55 ans, ancien gendarme, ont été placés en détention provisoire hier au tribunal de Setbelle, au sud de Lisbonne. Le couple est accusé de mise en danger et d'abandon des deux jeunes garçons âgés de 4 et 5 ans retrouvés mardi soir au bord d'une route portugaise. Le compagnon est en outre poursuivi pour coups et blessures aggravées. Les deux enfants, désormais en famille d'accueil, doivent être rapatriés en France. Du côté de la météo, et c'est un événement, la France a connu hier ses premiers records de chaleur pour un mois de mai, avec 31 degrés à Laval dans les Côtes d'Armor, une valeur jamais relevée localement en mai depuis 1989. Un véritable dôme de chaleur s'installe sur le pays, avec jusqu'à 36 degrés attendus dans le sud-ouest à partir de lundi, et plusieurs départements pourraient être placés en vigilance orange. Sur le pont culturel, le rideau est tombé hier sur la 79e édition du Festival de Cannes. Le jury présidé par le réalisateur sud-coréen Park Chung-kwon a dévoilé son palmarès parmi les 22 films en compétition. La palme d'or honoraire a été remise à l'actrice américaine Barbara Streisand, absente, par Isabelle Huppert. C'est la fin de cette édition. Passez un excellent dimanche.
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5: Bonjour, le rétrosport de la semaine, football au Stade de France. Le Racing Club de Lens a remporté vendredi soir la première Coupe de France de son histoire après sa victoire contre Nice 3-1. Les sang et or ont fait la différence grâce à Thauvin, Edouard et Sima. En face, les Niçois n'ont pas su revenir sur leurs adversaires du soir, malgré la réduction de l'écart par Koulibaly. Foot toujours, Aston Villa a remporté mercredi soir la Ligue Europa après une finale totalement maîtrisée face à Fribourg 3-0. Les Anglais de Birmingham, entraînés par Unai Emery, remportent leur premier titre continental depuis 44 ans. Le syndicat des joueurs de football et le représentant des clubs professionnels français annoncent avoir trouvé un accord concernant la mise en place d'une convention collective des joueuses professionnelles à partir du 1er juillet. Après 3 ans de négociations, les organisations ont levé les derniers points de blocage, notamment concernant le droit à l'image des joueuses. Cyclisme, le Tour de France 2028 partira de Reims après 2 grands départs à l'étranger. La Cité des Sacres accueillera en effet le grand départ pour la 2e fois de son histoire après 1956. L'édition 2028 se déroulera du 24 au 27 juin plutôt que d'habitude en raison des Jeux Olympiques de Los Angeles prévus du 14 au 30 juillet. Rugby, Montpellier a remporté haut la main vendredi soir la finale de Challenge Cup aux dépens de l'Ulster 59-26. Plus fort en conquête et dans le combat, les hommes de Johan Codulo ont dynamité leur adversaire. Le MHR 7 juge sa 3e Challenge Cup et rejoint Clermont et le Harlequins au sommet du palmarès de la petite Coupe d'Europe. En inscrivant 59 points, les Héroltais ont même battu le record d'efficacité en finale de la compétition. Rugby toujours, la Pro D2 est décidément un championnat attractif, c'est le moins qu'on puisse dire. Mardi, via son site internet officiel, la Ligue Nationale a annoncé que le championnat de France de 2e division avait battu pour la 3e année consécutive son record d'affluence. Lors de cette dernière saison régulière, c'est plus d'1,5 million de spectateurs qui s'est retrouvé dans les différents stades. Sur un an, les enceintes de ce championnat ont vu une hausse d'affluence de 7%. Basket enfin, Eli Okobo, 28 ans, a été élu meilleur joueur de la saison régulière de Betclic Elite. L'arrière international français de Monaco devance le parisien Nadir Ifi et Mathis Dosu-Yovo, le pivot de Nanterre, sur le premier podium 100% tricolore de l'histoire du trophée. C'est la fin de cette rétrosport. Une très bonne journée à toutes et à tous.
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0: 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Il est 5 heures.
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2: Bonjour, bonjour à tous. Un drame dans la nuit à Reims. Une voiture fonçait dans la foule lors d'un rassemblement de tuning illégal dans la nuit de vendredi à samedi aux alentours de 23h40 dans la zone commerciale de la Neuvillette. Bilan 8 blessés, dont 2 graves. Selon le parquet, le conducteur volant d'une BMW a perdu le contrôle de son véhicule en abordant à vive allure en rond-point. La voiture a terminé sa course sur le trottoir, percutant plusieurs personnes avant de finir contre un mât publicitaire. Le conducteur multi-récidiviste roulait sans permis et sous en prise de l'alcool, il a été placé en garde à vue. Le rassemblement réunissait une centaine de voitures, entre 200 et 300 personnes. Le préfet de la Marne a dénoncé un événement organisé au mépris des règles élémentaires de sécurité. Et puis, autre temps fort, l'affaire de l'enfant abandonné au Portugal. La mère de 41 ans, psychomotricienne, récemment installée à Colmar, et son compagnon de 55 ans, ancien gendarme, ont été placés en détention provisoire hier au tribunal de Setbel, au sud de Lisbonne. Le couple est accusé de mise en danger et d'abandon des deux jeunes garçons âgés de 4 et 5 ans retrouvés mardi soir au bord d'une route portugaise. Le compagnon est en outre poursuivi pour coups et blessures aggravées. Les deux enfants, désormais en famille d'accueil, doivent être rapatriés en France. Du côté de la météo, et c'est un événement, la France a connu hier ses premiers records de chaleur pour un mois de mai, avec 31 degrés à Laval dans les Côtes d'Armor, une valeur jamais relevée localement en mai depuis 1989. Un véritable dôme de chaleur s'installe sur le pays, avec jusqu'à 36 degrés attendus dans le sud-ouest à partir de lundi, et plusieurs départements pourraient être placés en vigilance orange. Sur le pont culturel, le rideau est tombé hier sur la 79e édition du Festival de Cannes. Le jury présidé par le réalisateur sud-coréen Park Chan-kwon a dévoilé son palmarès parmi les 22 films en compétition. La palme d'or honoraire a été remise à l'actrice américaine Barbara Streisand, absente par Isabelle Huppert. C'est la fin de cette édition. Passez un excellent dimanche.

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3: Bonjour, le rétrosport de la semaine, football au Stade de France. Le Racing Club de Lens a remporté vendredi soir la première Coupe de France de son histoire après sa victoire contre Nice 3-1. Les sang et or ont fait la différence grâce à Thauvin, Edouard et Sima. En face, les Niçois n'ont pas su revenir sur leurs adversaires du soir, malgré la réduction de l'écart par Koulibaly. Foot toujours, Aston Villa a remporté mercredi soir la Ligue Europa après une finale totalement maîtrisée face à Fribourg 3-0. Les Anglais de Birmingham, entraînés par Unai Emery, remportent leur premier titre continental depuis 44 ans. Le syndicat des joueurs de football et le représentant des clubs professionnels français annoncent avoir trouvé un accord concernant la mise en place d'une convention collective des joueuses professionnelles à partir du 1er juillet. Après 3 ans de négociations, les organisations ont levé les derniers points de blocage, notamment concernant le droit à l'image des joueuses. Cyclisme, le Tour de France 2028 partira de Reims après 2 grands départs à l'étranger. La Cité des Sacres accueillera en effet le grand départ pour la 2e fois de son histoire après 1956. L'édition 2028 se déroulera du 24 au 27 juin plutôt que d'habitude en raison des Jeux Olympiques de Los Angeles prévus du 14 au 30 juillet. Rugby, Montpellier a remporté haut la main vendredi soir la finale de Challenge Cup aux dépens de l'Ulster 59-26. Plus fort en conquête et dans le combat, les hommes de Johan Codulo ont dynamité leur adversaire. Le MHR s'adjuge sa 3e Challenge Cup et rejoint Clermont et le Harlequins au sommet du palmarès de la petite Coupe d'Europe. En inscrivant 59 points, les Héroltais ont même battu le record d'efficacité en finale de la compétition. Rugby toujours, la Pro D2 est décidément un championnat attractif, c'est le moins qu'on puisse dire. Mardi, via son site internet officiel, la Ligue Nationale a annoncé que le championnat de France de 2e division avait battu pour la 3e année consécutive son record d'affluence. Lors de cette dernière saison régulière, c'est plus d'1,5 million de spectateurs qui s'est retrouvé dans les différents stades. Sur un an, les enceintes de ce championnat ont vu une hausse d'affluence de 7%. Basket enfin, Eli Okobo, 28 ans, a été élu meilleur joueur de la saison régulière de Betclic Elite. L'arrière international français de Monaco devance le parisien Nadir Ifi et Matisse Dossou-Yovo, le pivot de Nanterre, sur le premier podium 100% tricolore de l'histoire du trophée. C'est la fin de cette rétrosport, une très bonne journée à toutes et à tous.
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1: Bonjour, bonjour à tous. Un drame dans la nuit à Reims. Une voiture fonçait dans la foule lors d'un rassemblement de tuning illégal dans la nuit de vendredi à samedi aux alentours de 23h40 dans la zone commerciale de la Neuvillette. Bilan 8 blessés, dont 2 graves. Selon le parquet, le conducteur volant d'une BMW a perdu le contrôle de son véhicule en abordant à vive allure en rond-point. La voiture a terminé sa course sur le trottoir, percutant plusieurs personnes avant de finir contre un mât publicitaire. Le conducteur multi-récidiviste roulait sans permis et sous en prise de l'alcool, il a été placé en garde à vue. Le rassemblement réunissait une centaine de voitures, entre 200 et 300 personnes. Le préfet de la Marne a dénoncé un événement organisé au mépris des règles élémentaires de sécurité. Et puis, autre temps fort, l'affaire de l'enfant abandonné au Portugal. La mère de 41 ans, psychomotricienne, récemment installée à Colmar, et son compagnon de 55 ans, ancien gendarme, ont été placés en détention provisoire hier au tribunal de Setbel, au sud de Lisbonne. Le couple est accusé de mise en danger et d'abandon des deux jeunes garçons âgés de 4 et 5 ans retrouvés mardi soir au bord d'une route portugaise. Le compagnon est en outre poursuivi pour coups et blessures aggravées. Les deux enfants, désormais en famille d'accueil, doivent être rapatriés en France. Du côté de la météo, et c'est un événement, la France a connu hier ses premiers records de chaleur pour un mois de mai avec 31 degrés à Laval dans les Côtes d'Armor, une valeur jamais relevée localement en mai depuis 1989. Un véritable dôme de chaleur s'installe sur le pays avec jusqu'à 36 degrés attendus dans le sud-ouest à partir de lundi et plusieurs départements pourraient être placés en vigilance orange. Sur le pont culturel, le rideau est tombé hier sur la 79e édition du Festival de Cannes. Le jury présidé par le réalisateur sud-coréen Park Chung-kwon a dévoilé son palmarès parmi les 22 films en compétition. La palme d'or honoraire a été remise à l'actrice américaine Barbara Streisand, absente, par Isabelle Huppert. C'est la fin de cette édition. Passez un excellent dimanche.
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4: Bonjour, le rétrosport de la semaine, football au Stade de France. Le Racing Club de Lens a remporté vendredi soir la première Coupe de France de son histoire après sa victoire contre Nice 3-1. Les sangs et or ont fait la différence grâce à Thauvin, Edouard et Sima. En face, les Niçois n'ont pas su revenir sur leurs adversaires du soir, malgré la réduction de l'écart par Koulibaly. Foot toujours, Aston Villa a remporté mercredi soir la Ligue Europa après une finale totalement maîtrisée face à Fribourg 3-0. Les Anglais de Birmingham, entraînés par Unai Emery, remportent leur premier titre continental depuis 44 ans. Le syndicat des joueurs de football et le représentant des clubs professionnels français annoncent avoir trouvé un accord concernant la mise en place d'une convention collective des joueuses professionnelles à partir du 1er juillet. Après 3 ans de négociations, les organisations ont levé les derniers points de blocage, notamment concernant le droit à l'image des joueuses. Cyclisme, le Tour de France 2028 partira de Reims après 2 grands départs à l'étranger. La Cité des Sacres accueillera en effet le grand départ pour la 2e fois de son histoire après 1956. L'édition 2028 se déroulera du 24 au 27 juin plutôt que d'habitude en raison des Jeux Olympiques de Los Angeles prévus du 14 au 30 juillet. Rugby, Montpellier a remporté haut la main vendredi soir la finale de Challenge Cup aux dépens de l'Ulster 59-26. Plus fort en conquête et dans le combat, les hommes de Johan Codulo ont dynamité leur adversaire. Le MHR s'adjuge sa 3e Challenge Cup et rejoint Clermont et le Harlequins au sommet du palmarès de la petite Coupe d'Europe. En inscrivant 59 points, les Héroltais ont même battu le record d'efficacité en finale de la compétition. Rugby toujours, la Pro D2 est décidément un championnat attractif, c'est le moins qu'on puisse dire. Mardi, via son site internet officiel, la Ligue Nationale a annoncé que le championnat de France de 2e division avait battu pour la 3e année consécutive son record d'affluence. Lors de cette dernière saison régulière, c'est plus d'1,5 million de spectateurs qui s'est retrouvé dans les différents stades. Sur un an, les enceintes de ce championnat ont vu une hausse d'affluence de 7%. Basket enfin, Eli Okobo, 28 ans, a été élu meilleur joueur de la saison régulière de Betclic Elite. L'arrière international français de Monaco devance le parisien Nadir Ifi et Mathis Dossou-Yovo, le pivot de Nanterre, sur le premier podium 100% tricolore de l'histoire du trophée. C'est la fin de cette rétrosport, une très bonne journée à toutes et à tous.

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Comme chaque matin, le petit Léo se lève. Il s'habille, il déjeune et fait un bisou à sa mère. Cette nuit encore, Léo a mal dormi. À cause du bruit, ce devait être la chauve-souris. D'en bas, pensait-il, celui du voisin d'en dessous. C'est ce que lui disait sa mère. Elle lui expliquait que le voisin du bas était loin d'être clair. Que cet oiseau était blessé, que le voisin le guérissait. Que lorsqu'il se réveillait, il lui réapprenait à voler. Que l'oiseau avait du mal, contre les murs il se cognait. C'est pour ça que tard le soir, il pouvait l'entendre hurler. Il est 8h20, Léo s'apprête à s'en aller. Sa mère lui demande un câlin et lui rappelle de prendre ses clés. Elle lui chuchota « Je t'aime » car son mari dormait encore. Elle avait peur qu'il se réveille et qu'il se mette en rogne. Avant de fermer la porte, Léo observe sa maman. Il voit sur son bras des traces qu'elle n'avait pas avant. Sa mère remarque son air inquiet. Elle lui explique tendrement que ça n'est rien, qu'elle est tombée hier soir en se lavant. Léo est rassuré. Il s'en va à l'école. Il prend ce vieil ascenseur et entend ces bruits qui résonnent. Quand sera-t-elle guérie ? Se demandait Léo. Pour cette chauve-souris, il avait tant de peine. Il aimerait pouvoir l'aider et éteindre ses sanglots. Il voudrait qu'on lui rende son aile.

5h-10, Léo rentre de l'école. Il n'entend aucun bruit, car la chauve-souris dort. Il poursuit sa routine et prend seul son goûter en attendant sa maman. Il regarde la télé quand sa mère est de retour. Il est 7h15, comme d'habitude, son père lui rentrera tard. Ils se mettent à table et racontent leur journée. Ils profitent de cet instant, c'est leur moment préféré. Une fois le dîner terminé, elle lui conte une histoire, celle d'une colombe qui se libère et sort de sa cage. D'un coup d'aile chaque soir, elle balaie les cauchemars. Elle protège les enfants depuis les nuages. La nuit tombe, Léo va se coucher. Sa maman, doucement, vient pour le bercer. Elle le serre fort dans son aile et lui chante « Je t'aime ». Elle éteint la lumière. Léo plonge dans un rêve. Un silence s'installe dans tout l'appartement. Elle admire son fils qui lui dort paisiblement. On peut voir dans ses yeux l'amour inconditionnel d'une mère pour son enfant. Il n'y a rien de tel, elle s'imagine avec lui prendre un nouvel envol dans les cieux, loin de tout. Dans son espoir, elle se console. Là-haut, elle se sent légère, oui, tellement légère, alors que le calme prospère.

0: Comme chaque matin, le petit Léo se lève. Cette fois-ci, il déjeune et fait un bisou à son père. Cette nuit encore, Léo a mal dormi. À cause du bruit, ce devait être la chauve-souris. D'en bas, pensait-il, Léo.
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1: Bonjour, bonjour à tous. Un drame dans la nuit à Reims. Une voiture fonçait dans la foule lors d'un rassemblement de tuning illégal dans la nuit de vendredi à samedi aux alentours de 23h40 dans la zone commerciale de la Neuvillette. Bilan 8 blessés, dont 2 graves. Selon le parquet, le conducteur volant d'une BMW a perdu le contrôle de son véhicule en abordant à vive allure en rond-point. La voiture a terminé sa course sur le trottoir, percutant plusieurs personnes avant de finir contre un mât publicitaire. Le conducteur multi-récidiviste roulait sans permis et sous emprise de l'alcool, il a été placé en garde à vue. Le rassemblement réunissait une centaine de voitures, entre 200 et 300 personnes. Le préfet de la Marne a dénoncé un événement organisé au mépris des règles élémentaires de sécurité. Et puis, autre temps fort, l'affaire de l'enfant abandonné au Portugal. La mère de 41 ans, psychomotricienne, récemment installée à Colmar, et son compagnon de 55 ans, ancien gendarme, ont été placés en détention provisoire hier au tribunal de Setbel, au sud de Lisbonne. Le couple est accusé de mise en danger et d'abandon des deux jeunes garçons âgés de 4 et 5 ans retrouvés mardi soir au bord d'une route portugaise. Le compagnon est en outre poursuivi pour coups et blessures aggravées. Les deux enfants, désormais en famille d'accueil, doivent être rapatriés en France. Du côté de la météo, et c'est un événement, la France a connu hier ses premiers records de chaleur pour un mois de mai avec 31 degrés à Laval dans les Côtes d'Armor, une valeur jamais relevée localement en mai depuis 1989. Un véritable dôme de chaleur s'installe sur le pays avec jusqu'à 36 degrés attendus dans le sud-ouest à partir de lundi et plusieurs départements pourraient être placés en vigilance orange. Sur le pont culturel, le rideau est tombé hier sur la 79e édition du Festival de Cannes. Le jury présidé par le réalisateur sud-coréen Park Chung-kwon a dévoilé son palmarès parmi les 22 films en compétition. La palme d'or honoraire a été remise à l'actrice américaine Barbara Streisand, absente, par Isabelle Huppert. C'est la fin de cette édition. Passez un excellent dimanche.
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5: Bonjour, le rétrosport de la semaine, football au Stade de France. Le Racing Club de Lens a remporté vendredi soir la première Coupe de France de son histoire après sa victoire contre Nice 3-1. Les sang et or ont fait la différence grâce à Thauvin, Edouard et Sima. En face, les Niçois n'ont pas su revenir sur leurs adversaires du soir, malgré la réduction de l'écart par Koulibaly. Foot toujours, Aston Villa a remporté mercredi soir la Ligue Europa après une finale totalement maîtrisée face à Fribourg 3-0. Les Anglais de Birmingham, entraînés par Unai Emery, remportent leur premier titre continental depuis 44 ans. Le syndicat des joueurs de football et le représentant des clubs professionnels français annoncent avoir trouvé un accord concernant la mise en place d'une convention collective des joueuses professionnelles à partir du 1er juillet. Après 3 ans de négociations, les organisations ont levé les derniers points de blocage, notamment concernant le droit à l'image des joueuses. Cyclisme, le Tour de France 2028 partira de Reims après 2 grands départs à l'étranger. La Cité des Sacres accueillera en effet le grand départ pour la 2e fois de son histoire après 1956. L'édition 2028 se déroulera du 24 au 27 juin plutôt que d'habitude en raison des Jeux Olympiques de Los Angeles prévus du 14 au 30 juillet. Rugby, Montpellier a remporté haut la main vendredi soir la finale de Challenge Cup aux dépens de l'Ulster 59-26. Plus fort en conquête et dans le combat, les hommes de Johan Codulo ont dynamité leur adversaire. Le MHR s'adjuge sa 3e Challenge Cup et rejoint Clermont et le Harlequins au sommet du palmarès de la petite Coupe d'Europe. En inscrivant 59 points, les Héroltais ont même battu le record d'efficacité en finale de la compétition. Rugby toujours, la Pro D2 est décidément un championnat attractif, c'est le moins qu'on puisse dire. Mardi, via son site internet officiel, la Ligue Nationale a annoncé que le championnat de France de 2e division avait battu pour la 3e année consécutive son record d'affluence. Lors de cette dernière saison régulière, c'est plus d'1,5 million de spectateurs qui s'est retrouvé dans les différents stades sur un an. Les enceintes de ce championnat ont vu une hausse d'affluence de 7%. Basket enfin, Eli Okobo, 28 ans, a été élu meilleur joueur de la saison régulière de Betclic Elite. L'arrière international français de Monaco devance le parisien Nadir Ifi et Mathis Dossou-Yovo, le pivot de Nanterre, sur le premier podium 100% tricolore de l'histoire du trophée. C'est la fin de cette rétrosport, une très bonne journée à toutes et à tous.
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6: La météo pour ce dimanche 24 mai, beau temps, toujours chaud, hein, sans vrais orages, car l'anticyclone pourrait mieux résister et rejeter la goutte froide hors de France. Les températures pour ce dimanche matin, 17 degrés pour Lyon et Strasbourg, 17 à Toulouse, 17 également pour Lille et Brest, 18 degrés sur Biarritz et Paris, 18 à Nice, Bastia et Marseille, 19 à Bordeaux. Et pour ce dimanche après-midi, entre 29 et 30 degrés sur une moitié nord, il fera 29 en Bretagne, 29 également sur les Hauts-de-France, 30 degrés sur le Grand Est, la Bourgogne, le Centre-Val de Loire et la région parisienne, 26 degrés, c'est sur la région de Cherbourg. Et puis dans la moitié sud, entre 26 et 33 degrés. 26 degrés pour la Corse, 25 à 28 autour du golfe du Lion, entre 28 et 30 degrés sur la Côte d'Azur, 30 degrés sur la vallée du Rhône, 32 en Occitanie et de 32 à 33 degrés sur la Nouvelle-Aquitaine.
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2: Bonjour à tous, l'horoscope de ce lundi, on débute avec les béliers. De très bonne humeur, vous apportez le plein de bonheur à ceux qui vous entourent. Les taureaux, aujourd'hui, préparez-vous pour une journée positive à plus d'un niveau. Les gémeaux, vous consolidez vos relations avec franchise et justesse. Les cancers, pour ce début de semaine, votre sens de l'humour garantit que ce lundi soit léger et plaisant. Les lions, vous effectuez des réglages sur le quotidien, cela vous apaise et vous rend heureux. Les vierges, un lundi de rêve qui débute. L'amour et l'amitié sont là, la réussite également, succès total sur toute la ligne. Les balances, l'imprévu est au menu, une agréable surprise est probable. Les scorpions, aucun malentendu ne résiste aux champions de la modération que vous êtes. Sagittaire, vous vous éparpillez beaucoup trop à vouloir être au four et au moulin. Vous n'allez pas au bout des choses. Les capricornes, vos discours sont captivants. On apprécie votre entrain du jour. Les verseaux, la naïveté est de mise. Vous buvez avec excès les paroles des flatteurs. Poissons, pour terminer, vous êtes sur un fil et n'acceptez pas les remarques. Avec tout ça, très belle journée. Bon début de semaine.
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1: Bonjour, bonjour à tous. Un drame dans la nuit à Reims. Une voiture fonçait dans la foule lors d'un rassemblement de tuning illégal dans la nuit de vendredi à samedi aux alentours de 23h40 dans la zone commerciale de la Neuvillette. Bilan 8 blessés, dont 2 graves. Selon le parquet, le conducteur volant d'une BMW a perdu le contrôle de son véhicule en abordant à vive allure en rond-point. La voiture a terminé sa course sur le trottoir, percutant plusieurs personnes avant de finir contre un mât publicitaire. Le conducteur multirécidiviste roulé sans permis et sous emprise de l'alcool, il a été placé en garde à vue. Le rassemblement réunissait une centaine de voitures, entre 200 et 300 personnes. Le préfet de la Marne a dénoncé un événement organisé au mépris des règles élémentaires de sécurité. Et puis, autre temps fort, l'affaire de l'enfant abandonné au Portugal. La mère de 41 ans, psychomotricienne, récemment installée à Colmar, et son compagnon de 55 ans, ancien gendarme, ont été placés en détention provisoire hier au tribunal de Sete-Belle, au sud de Lisbonne. Le couple est accusé de mise en danger d'abandon des deux jeunes garçons âgés de 4 et 5 ans retrouvés mardi soir au bord d'une route portugaise. Le compagnon est en outre poursuivi pour coups et blessures aggravées. Les deux enfants désormais en famille d'accueil doivent être rapatriés en France. Du côté de la météo, et c'est un événement, la France a connu hier ses premiers records de chaleur pour un mois de mai avec 31 degrés à Laval dans les Côtes d'Armor, une valeur jamais relevée localement en mai depuis 1989. Un véritable dôme de chaleur s'installe sur le pays avec jusqu'à 36 degrés attendus dans le sud-ouest à partir de lundi et plusieurs départements pourraient être placés en vigilance orange. Sur le pont culturel, le rideau est tombé hier sur la 79e édition du Festival de Cannes. Le jury présidé par le réalisateur sud-coréen Park Chung-hwan a dévoilé son palmarès parmi les 22 films en compétition. La palme d'or honoraire a été remise à l'actrice américaine Barbara Streisand, absente, par Isabelle Huppert. C'est la fin de cette édition. Passez un excellent dimanche.
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4: Bonjour, le rétrosport de la semaine, football au Stade de France où le Racing Club de Lens a remporté vendredi soir la première Coupe de France de son histoire après sa victoire contre Nice 3-1. Les sang et or ont fait la différence grâce à Thauvin, Edouard et Sima. En face, les Niçois n'ont pas su revenir sur leurs adversaires du soir, malgré la réduction de l'écart par Koulibaly. Foot toujours, Aston Villa a remporté mercredi soir la Ligue Europa après une finale totalement maîtrisée face à Fribourg 3-0. Les Anglais de Birmingham, entraînés par Unai Emery, remportent leur premier titre continental depuis 44 ans. Le syndicat des joueurs de football et le représentant des clubs professionnels français annoncent avoir trouvé un accord concernant la mise en place d'une convention collective des joueuses professionnelles à partir du 1er juillet. Après 3 ans de négociations, les organisations ont levé les derniers points de blocage, notamment concernant le droit à l'image des joueuses. Cyclisme, le Tour de France 2028 partira de Reims après 2 grands départs à l'étranger. La Cité des Sacres accueillera en effet le grand départ pour la 2e fois de son histoire après 1956. L'édition 2028 se déroulera du 24 au 27 juin, plutôt que d'habitude en raison des Jeux Olympiques de Los Angeles, prévus du 14 au 30 juillet. Rugby, Montpellier a remporté haut la main vendredi soir la finale de Challenge Cup aux dépens de l'Ulster 59-26. Plus fort en conquête et dans le combat, les hommes de Johan Codulo ont dynamité leur adversaire. Le MHR s'adjuge sa 3e Challenge Cup et rejoint Clermont et le Harlequins au sommet du palmarès de la petite Coupe d'Europe. En inscrivant 59 points, les Héroltais ont même battu le record d'efficacité en finale de la compétition. Rugby toujours, la Pro D2 est décidément un championnat attractif, c'est le moins qu'on puisse dire. Mardi, via son site internet officiel, la Ligue Nationale a annoncé que le championnat de France de 2e division avait battu pour la 3e année consécutive son record d'affluence. Lors de cette dernière saison régulière, c'est plus d'1,5 million de spectateurs qui s'est retrouvé dans les différents stades sur un an. Les enceintes de ce championnat ont vu une hausse d'affluence de 7%. Basket enfin, Eli Okobo, 28 ans, a été élu meilleur joueur de la saison régulière de Betclic Elite. L'arrière international français de Monaco devance le parisien Nadir Ifi et Mathis Dosu-Yovo, le pivot de Nanterre, sur le premier podium 100% tricolore de l'histoire du trophée. C'est la fin de cette rétrosport, une très bonne journée à toutes et à tous.
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5: La météo pour ce dimanche 24 mai, beau temps, toujours chaud, hein, sans vrais orages, car l'anticyclone pourrait mieux résister et rejeter la goutte froide hors de France. Les températures pour ce dimanche matin, 17 degrés pour Lyon et Strasbourg, 17 à Toulouse, 17 également pour Lille et Brest, 18 degrés sur Biarritz et Paris, 18 à Nice, Bastia et Marseille, 19 à Bordeaux. Et pour ce dimanche après-midi, entre 29 et 30 degrés sur une moitié nord, il fera 29 en Bretagne, 29 également sur les Hauts-de-France, 30 degrés sur le Grand Est, la Bourgogne, le Centre-Val de Loire et la région parisienne, 26 degrés c'est sur la région de Cherbourg. Et puis dans la moitié sud, entre 26 et 33 degrés, 26 degrés pour la Corse, 25 à 28 autour du Golfe du Lion, entre 28 et 30 degrés sur la Côte d'Azur, 30 degrés sur la vallée du Rhône, 32 en Occitanie et de 32 à 33 degrés sur la Nouvelle-Aquitaine.
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2: Bonjour à tous, l'horoscope de ce lundi, on débute avec les béliers. De très bonne humeur, vous apportez le plein de bonheur à ceux qui vous entourent. Les taureaux, aujourd'hui, préparez-vous pour une journée positive à plus d'un niveau. Les gémeaux, vous consolidez vos relations avec franchise et justesse. Les cancers, pour ce début de semaine, votre sens de l'humour garantit que ce lundi soit léger et plaisant. Les lions, vous effectuez des réglages sur le quotidien, cela vous apaise et vous rend heureux. Les vierges, un lundi de rêve qui débute. L'amour et l'amitié sont là, la réussite également, succès total sur toute la ligne. Les balances, l'imprévu est au menu, une agréable surprise est probable. Les scorpions, aucun malentendu ne résiste aux champions de la modération que vous êtes. Sagittaire, vous vous éparpillez beaucoup trop à vouloir être au four et au moulin, vous n'allez pas au bout des choses. Les capricornes, vos discours sont captivants, on apprécie votre entrain du jour. Les verseaux, la naïveté est de mise, vous buvez avec excès les paroles des flatteurs. Poissons, pour terminer, vous êtes sur un fil et n'acceptez pas les remarques. Avec tout ça, très belle journée, bon début de semaine.
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2: Bonjour à tous, heureux de vous retrouver pour vous proposer les bons plans urbains de Radio Axe Sud. Et en cette dernière semaine du mois de mai, je vous propose de connaître le programme du bijou. Que se passe-t-il ? Au 123 avenue de Muret, quartier Croix de Pierre à Toulouse, suivez-nous. Le mardi 26 mai, de 18h à 20h, ce sera les ateliers d'écriture, le lab des mots. Et à 20h30, ce sera Guillaume et Étienne pour leur spectacle Chanson Soudaine. Le mercredi 27 mai, Seb rencontre performance poétique et musicale Chanson Urbaine. Ce spectacle n'est pas un concert, mais il y a de la musique dedans. Ce spectacle n'est pas de la littérature, mais il y a de la poésie dedans. Ce spectacle n'est pas une thérapie, mais on y parle de santé mentale. Ce n'est pas de l'art contemporain, mais bien du spectacle vivant d'aujourd'hui.

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chez nous, on est... Seb Seb au bijou, le mercredi 27 mai. Le jeudi 28 et le vendredi 29 mai, ce sera le duo de Volo au bijou et je vous propose de les écouter.

0: Polo aux bijoux les 28 et 29 mai. Enfin, le samedi 30 mai, ce sera la scène ouverte du bijou. Et si vous souhaitez réserver vos places pour les spectacles du bijou et pourquoi pas réserver pour le resto, vous pouvez appeler le 05 61 42 08 69 ou vous rendre directement sur le site www.le-bijoux.net.
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0: Allez, direction nos pubs préférés à Toulouse. Et les pubs, c'est pas ce qui manque dans la ville rose. À découvrir le pub au Clock au 21 boulevard de Strasbourg à Toulouse. 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Deuxième pub à découvrir à Toulouse au 75 allée Jean Jaurès, quartier de la Gare Matabiau. Vous pouvez découvrir le Little O'Clock. 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Et il a ouvert il y a quelques semaines, c'est le troisième O'Clock. C'est le Dream O'Clock, pub à découvrir au 24 allée Jean Jaurès à Toulouse. 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
0: Et on continue à déambuler dans les rues de Toulouse avec le bar La Mécanique des Fluides, bar mythique. Il se trouve 1 place Riquet à Toulouse. 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
0: Enfin, si vous êtes du quartier ou de passage, eh bien vous pouvez découvrir le Bistrot du Coin. Il se trouve au 40 rue Jean Compense, quartier de la médiathèque et de la gare Matabiau. Au programme des concerts et des expos, c'est ouvert tous les jours du mardi au vendredi. Les mardis, mercredis et jeudi midi, le Bistrot du Coin vous propose aussi sa carte du midi et du soir avec ses burgers ainsi que le plat du jour. Plus d'infos sur la page Facebook du Bistrot du Coin.
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0: C'était les bons plans de Radio Axe Sud. Si vous souhaitez en savoir plus sur d'autres bons plans dans la région, eh bien je vous invite à vous rendre directement sur les réseaux sociaux et tout particulièrement sur notre page officielle, la page Facebook Radio Axe Sud 31. Belle journée à tous à l'écoute de Radio Axe Sud.
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1: Bonjour, bonjour à tous. Un drame dans la nuit à Reims. Une voiture fonçait dans la foule lors d'un rassemblement de tuning illégal dans la nuit de vendredi à samedi aux alentours de 23h40 dans la zone commerciale de la Neuvillette. Bilan 8 blessés, dont 2 graves. Selon le parquet, le conducteur volant d'une BMW a perdu le contrôle de son véhicule en abordant à vive allure en rond-point. La voiture a terminé sa course sur le trottoir, percutant plusieurs personnes avant de finir contre un mât publicitaire. Le conducteur multi-récidiviste roulé sans permis et sous emprise de l'alcool, il a été placé en garde à vue. Le rassemblement réunissait une centaine de voitures, entre 200 et 300 personnes. Le préfet de la Marne a dénoncé un événement organisé au mépris des règles élémentaires de sécurité. Et puis, autre temps fort, l'affaire de l'enfant abandonné au Portugal. La mère de 41 ans, psychomotricienne, récemment installée à Colmar, et son compagnon de 55 ans, ancien gendarme, ont été placés en détention provisoire hier au tribunal de Setbelle, au sud de Lisbonne. Le couple est accusé de mise en danger et d'abandon des deux jeunes garçons âgés de 4 et 5 ans retrouvés mardi soir au bord d'une route portugaise. Le compagnon est en outre poursuivi pour coups et blessures aggravées. Les deux enfants, désormais en famille d'accueil, doivent être rapatriés en France. Du côté de la météo, et c'est un événement, la France a connu hier ses premiers records de chaleur pour un mois de mai, avec 31 degrés à Laval dans les Côtes d'Armor, une valeur jamais relevée localement en mai depuis 1989. Un véritable dôme de chaleur s'installe sur le pays, avec jusqu'à 36 degrés attendus dans le sud-ouest à partir de lundi, et plusieurs départements pourraient être placés en vigilance orange. Sur le pont culturel, le rideau est tombé hier sur la 79e édition du Festival de Cannes. Le jury présidé par le réalisateur sud-coréen Park Chung-kwon a dévoilé son palmarès parmi les 22 films en compétition. La palme d'or honoraire a été remise à l'actrice américaine Barbara Streisand, absente par Isabelle Huppert. C'est la fin de cette édition. Passez un excellent dimanche.
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5: Bonjour, le rétrosport de la semaine, football au Stade de France. Le Racing Club de Lens a remporté vendredi soir la première Coupe de France de son histoire après sa victoire contre Nice 3-1. Les sang et or ont fait la différence grâce à Thauvin, Edouard et Sima. En face, les Niçois n'ont pas su revenir sur leurs adversaires du soir, malgré la réduction de l'écart par Koulibaly. Foot toujours, Aston Villa a remporté mercredi soir la Ligue Europa après une finale totalement maîtrisée face à Fribourg 3-0. Les Anglais de Birmingham, entraînés par Unai Emery, remportent leur premier titre continental depuis 44 ans. Le syndicat des joueurs de football et le représentant des clubs professionnels français annoncent avoir trouvé un accord concernant la mise en place d'une convention collective des joueuses professionnelles à partir du 1er juillet. Après 3 ans de négociations, les organisations ont levé les derniers points de blocage, notamment concernant le droit à l'image des joueuses. Cyclisme, le Tour de France 2028 partira de Reims après 2 grands départs à l'étranger. La Cité des Sacres accueillera en effet le grand départ pour la 2e fois de son histoire après 1956. L'édition 2028 se déroulera du 24 au 27 juin plutôt que d'habitude en raison des Jeux Olympiques de Los Angeles prévus du 14 au 30 juillet. Rugby, Montpellier a remporté haut la main vendredi soir la finale de Challenge Cup aux dépens de l'Ulster 59-26. Plus fort en conquête et dans le combat, les hommes de Johan Codulo ont dynamité leur adversaire. Le MHR s'adjuge sa 3e Challenge Cup et rejoint Clermont et le Harlequins au sommet du palmarès de la petite Coupe d'Europe. En inscrivant 59 points, les Héroltais ont même battu le record d'efficacité en finale de la compétition. Rugby toujours, la Pro D2 est décidément un championnat attractif, c'est le moins qu'on puisse dire. Mardi, via son site internet officiel, la Ligue Nationale a annoncé que le championnat de France de 2e division avait battu pour la 3e année consécutive son record d'affluence. Lors de cette dernière saison régulière, c'est plus d'1,5 million de spectateurs qui s'est retrouvé dans les différents stades. Sur un an, les enceintes de ce championnat ont vu une hausse d'affluence de 7%. Basket enfin, Eli Okobo, 28 ans, a été élu meilleur joueur de la saison régulière de Betclic Elite. L'arrière international français de Monaco devance le parisien Nadir Ifi et Matisse Dossou-Yovo, le pivot de Nanterre, sur le premier podium 100% tricolore de l'histoire du trophée. C'est la fin de cette Rétrosport, une très bonne journée à toutes et à tous.
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7: La météo pour ce dimanche 24 mai, beau temps, toujours chaud, hein, sans vrais orages, car l'anticyclone pourrait mieux résister et rejeter la goutte froide hors de France. Les températures pour ce dimanche matin, 17 degrés pour Lyon et Strasbourg, 17 à Toulouse, 17 également pour Lille et Brest, 18 degrés sur Biarritz et Paris, 18 à Nice, Bastia et Marseille, 19 à Bordeaux. Et pour ce dimanche après-midi, entre 29 et 30 degrés sur une moitié nord, il fera 29 en Bretagne, 29 également sur les Hauts-de-France, 30 degrés sur le Grand Est, la Bourgogne, le Centre-Val de Loire et la région parisienne, 26 degrés, c'est sur la région de Cherbourg. Et puis dans la moitié sud, entre 26 et 33 degrés. 26 degrés pour la Corse, 25 à 28 autour du Golfe du Lion, entre 28 et 30 degrés sur la Côte d'Azur, 30 degrés sur la vallée du Rhône, 32 en Occitanie et de 32 à 33 degrés sur la Nouvelle-Aquitaine.
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1: Bonjour, bonjour à tous. Un drame dans la nuit à Reims. Une voiture fonçait dans la foule lors d'un rassemblement de tuning illégal dans la nuit de vendredi à samedi aux alentours de 23h40 dans la zone commerciale de la Neuvillette. Bilan 8 blessés, dont 2 graves. Selon le parquet, le conducteur volant d'une BMW a perdu le contrôle de son véhicule en abordant à vive allure en rond-point. La voiture a terminé sa course sur le trottoir, percutant plusieurs personnes avant de finir contre un mât publicitaire. Le conducteur multi-récidiviste roule sans permis et sous en prise de l'alcool, il a été placé en garde à vue. Le rassemblement réunissait une centaine de voitures, entre 200 et 300 personnes. Le préfet de la Marne a dénoncé un événement organisé au mépris des règles élémentaires de sécurité. Et puis, autre temps fort, l'affaire de l'enfant abandonné au Portugal. La mère de 41 ans, psychomotricienne, récemment installée à Colmar, et son compagnon de 55 ans, ancien gendarme, ont été placés en détention provisoire hier au tribunal de Setbelle, au sud de Lisbonne. Le couple est accusé de mise en danger et d'abandon des deux jeunes garçons âgés de 4 et 5 ans retrouvés mardi soir au bord d'une route portugaise. Le compagnon est en outre poursuivi pour coups et blessures aggravées. Les deux enfants, désormais en famille d'accueil, doivent être rapatriés en France. Du côté de la météo, et c'est un événement, la France a connu hier ses premiers records de chaleur pour un mois de mai, avec 31 degrés à Laballe dans les Côtes d'Armor, une valeur jamais relevée localement en mai depuis 1989. Un véritable dôme de chaleur s'installe sur le pays, avec jusqu'à 36 degrés attendus dans le sud-ouest à partir de lundi, et plusieurs départements pourraient être placés en vigilance orange. Sur le pont culturel, le rideau est tombé hier sur la 79e édition du Festival de Cannes. Le jury présidé par le réalisateur sud-coréen Park Chung-kwon a dévoilé son palmarès parmi les 22 films en compétition. La palme d'or honoraire a été remise à l'actrice américaine Barbara Streisand, absente par Isabelle Huppert. C'est la fin de cette édition. Passez un excellent dimanche.
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4: Bonjour, le rétrosport de la semaine. Football au Stade de France, le Racing Club de Lens a remporté vendredi soir la première Coupe de France de son histoire après sa victoire contre Nice 3-1. Les Sang et Or ont fait la différence grâce à Thauvin, Edouard et Sima. En face, les Niçois n'ont pas su revenir sur leurs adversaires du soir, malgré la réduction de l'écart par Koulibaly. Foot toujours, Aston Villa a remporté mercredi soir la Ligue Europa après une finale totalement maîtrisée face à Fribourg 3-0. Les Anglais de Birmingham, entraînés par Unai Emery, remportent leur premier titre continental depuis 44 ans. Le syndicat des joueurs de football et le représentant des clubs professionnels français annoncent avoir trouvé un accord concernant la mise en place d'une convention collective des joueuses professionnelles à partir du 1er juillet. Après 3 ans de négociations, les organisations ont levé les derniers points de blocage, notamment concernant le droit à l'image des joueuses. Cyclisme, le Tour de France 2028 partira de Reims après 2 grands départs à l'étranger. La Cité des Sacres accueillera en effet le grand départ pour la 2e fois de son histoire après 1956. L'édition 2028 se déroulera du 24 au 27 juin plutôt que d'habitude en raison des Jeux Olympiques de Los Angeles prévus du 14 au 30 juillet. Rugby, Montpellier a remporté haut la main vendredi soir la finale de Challenge Cup aux dépens de l'Ulster 59-26. Plus fort en conquête et dans le combat, les hommes de Johan Codulo ont dynamité leur adversaire. Le MHR s'adjuge sa 3e Challenge Cup et rejoint Clermont et le Harlequins au sommet du palmarès de la petite Coupe d'Europe. En inscrivant 59 points, les Héroltais ont même battu le record d'efficacité en finale de la compétition. Rugby toujours, la Pro D2 est décidément un championnat attractif, c'est le moins qu'on puisse dire. Mardi, via son site internet officiel, la Ligue Nationale a annoncé que le championnat de France de 2e division avait battu pour la 3e année consécutive son record d'affluence. Lors de cette dernière saison régulière, c'est plus d'1,5 million de spectateurs qui s'est retrouvé dans les différents stades sur un an. Les enceintes de ce championnat ont vu une hausse d'affluence de 7%. Basket enfin, Eli Okobo, 28 ans, a été élu meilleur joueur de la saison régulière de Betclic Elite. L'arrière international français de Monaco devance le parisien Nadir Ifi et Mathis Dosu-Yovo, le pivot de Nanterre, sur le premier podium 100% tricolore de l'histoire du trophée. C'est la fin de cette rétrosport, une très bonne journée à toutes et à tous.
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3: Bonjour à tous, heureux de vous retrouver pour vous proposer les bons plans urbains de Radio Axe Sud. Et en cette dernière semaine du mois de mai, je vous propose de connaître le programme du bijou. Que se passe-t-il au 123 avenue de Muret, quartier Croix-de-Pierre à Toulouse? Suivez-nous le mardi 26 mai de 18h à 20h, ce sera les ateliers d'écriture, le lab des mots, et à 20h30, ce sera Guillaume et Étienne pour leur spectacle Chansons soudaines. Le mercredi 27 mai, Seb rencontre performance poétique et musicale, chanson urbaine. Ce spectacle n'est pas un concert, mais il y a de la musique dedans. Ce spectacle n'est pas de la littérature, mais il y a de la poésie dedans. Ce spectacle n'est pas une thérapie, mais on y parle de santé mentale. Ce n'est pas de l'art contemporain, mais bien du spectacle vivant d'aujourd'hui.
4: Creuser,

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Seb au bijou, le mercredi 27 mai. Le jeudi 28 et le vendredi 29 mai, ce sera le duo de Volo au bijou et je vous propose de les écouter.

0: Volo aux bijoux les 28 et 29 mai. Enfin, le samedi 30 mai, ce sera la scène ouverte du bijou. Et si vous souhaitez réserver vos places pour les spectacles du bijou et pourquoi pas réserver pour le resto, vous pouvez appeler le 05 61 42 08 69 ou vous rendre directement sur le site www.le-bijou.net.
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0: Allez, direction nos pubs préférés à Toulouse, et les pubs, c'est pas ce qui manque dans la ville rose. À découvrir le pub au Clock au 21 boulevard de Strasbourg à Toulouse, tous les jours retransmission sportive. Deux matchs de football et de rugby. Vous pouvez aussi bien sûr profiter des deux terrasses du pub situé côté marché Victor Hugo tout en dégustant un fish and chips, un bon burger ou encore quelques tapas. Happy hour dès 18h30. Plus d'infos sur la page Facebook Pub O'Clock 31. Deuxième pub à découvrir à Toulouse, 75 allée Jean Jaurès, quartier de la Gare Matabiau. Vous pouvez découvrir le Little O'Clock. Pub événement et restauration, c'est ouvert tous les jours à partir de 11h du lundi au vendredi et le week-end à partir de 15h le samedi. Vous pouvez aussi profiter du menu du midi et de la carte du soir avec ses tapas, planchers plats, au programme stand-up, concerts, soirées DJ, quiz, blind test et loto. Happy hour tous les jours dès 18h30. Et il a ouvert il y a quelques semaines, c'est le troisième O'Clock, c'est le Dream O'Clock, pub à découvrir au 24 allée Jean Jaurès à Toulouse. C'est ouvert midi et soir, cuisine traditionnelle et tapas, happy hour dès 18h30. 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
0: Et on continue à déambuler dans les rues de Toulouse avec le bar La Mécanique des Fluides, bar mythique. Il se trouve un place Riquet à Toulouse. Dans un cadre convivial et chaleureux, vous pouvez découvrir la carte des bières de spécialité à consommer bien sûr avec modération, shooter et grignotage, concerts et animations au programme. Vous pouvez aussi profiter de la grande terrasse à deux pas de la rue Gabriel Péri et de la rue de la Colombette. Plus d'infos sur la page Facebook de La Mécanique des Fluides.
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0: Enfin, si vous êtes du quartier ou de passage, eh bien vous pouvez découvrir le Bistrot du Coin. Il se trouve au 40 rue Jean Compense, quartier de la médiathèque et de la gare Matabiau. Au programme, des concerts et des expos, c'est ouvert tous les jours du mardi au vendredi. Les mardis, mercredis et jeudi midi, le Bistrot du Coin vous propose aussi sa carte du midi et du soir avec ses burgers ainsi que le plat du jour. Plus d'infos sur la page Facebook du Bistrot du Coin.
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0: C'était les bons plans de Radio Axe Sud. Si vous souhaitez en savoir plus sur d'autres bons plans dans la région, eh bien je vous invite à vous rendre directement sur les réseaux sociaux et tout particulièrement sur notre page officielle, la page Facebook Radio Axe Sud 31. Belle journée à tous à l'écoute de Radio Axe Sud.
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2: La météo pour ce dimanche 24 mai, beau temps, toujours chaud, hein, sans vrais orages, car l'anticyclone pourrait mieux résister et rejeter la goutte froide hors de France. Les températures pour ce dimanche matin, 17 degrés pour Lyon et Strasbourg, 17 à Toulouse, 17 également pour Lille et Brest, 18 degrés sur Biarritz et Paris, 18 à Nice, Bastia et Marseille, 19 à Bordeaux. Et pour ce dimanche après-midi, entre 29 et 30 degrés sur une moitié nord, il fera 29 en Bretagne, 29 également sur les Hauts-de-France, 30 degrés sur le Grand Est, la Bourgogne, le Centre-Val de Loire et la région parisienne, 26 degrés, c'est sur la région de Cherbourg. Et puis dans la moitié sud, entre 26 et 33 degrés. 26 degrés pour la Corse, 25 à 28 autour du golfe du Lion, entre 28 et 30 degrés sur la Côte d'Azur, 30 degrés sur la vallée du Rhône, 32 en Occitanie et de 32 à 33 degrés sur la Nouvelle-Aquitaine.
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1: Bonjour, bonjour à tous. Un drame dans la nuit à Reims. Une voiture fonçait dans la foule lors d'un rassemblement de tuning illégal dans la nuit de vendredi à samedi aux alentours de 23h40 dans la zone commerciale de la Neuvillette. Bilan 8 blessés, dont 2 graves. Selon le parquet, le conducteur volant d'une BMW a perdu le contrôle de son véhicule en abordant à vive allure en rond-point. La voiture a terminé sa course sur le trottoir, percutant plusieurs personnes avant de finir contre un mât publicitaire. Le conducteur multi-récidiviste roulait sans permis et sous en prise de l'alcool, il a été placé en garde à vue. Le rassemblement réunissait une centaine de voitures, entre 200 et 300 personnes. Le préfet de la Marne a dénoncé un événement organisé au mépris des règles élémentaires de sécurité. Et puis, autre temps fort, l'affaire de l'enfant abandonné au Portugal. La mère de 41 ans, psychomotricienne, récemment installée à Colmar, et son compagnon de 55 ans, ancien gendarme, ont été placés en détention provisoire hier au tribunal de Setbel, au sud de Lisbonne. Le couple est accusé de mise en danger et d'abandon des deux jeunes garçons âgés de 4 et 5 ans retrouvés mardi soir au bord d'une route portugaise. Le compagnon est en outre poursuivi pour coups et blessures aggravées. Les deux enfants, désormais en famille d'accueil, doivent être rapatriés en France. Du côté de la météo, et c'est un événement, la France a connu hier ses premiers records de chaleur pour un mois de mai, avec 31 degrés à Laval dans les Côtes d'Armor, une valeur jamais relevée localement en mai depuis 1989. Un véritable dôme de chaleur s'installe sur le pays, avec jusqu'à 36 degrés attendus dans le sud-ouest à partir de lundi, et plusieurs départements pourraient être placés en vigilance orange. Sur le pont culturel, le rideau est tombé hier sur la 79e édition du Festival de Cannes. Le jury présidé par le réalisateur sud-coréen Park Chung-kwon a dévoilé son palmarès parmi les 22 films en compétition. La palme d'or honoraire a été remise à l'actrice américaine Barbara Streisand, absente, par Isabelle Huppert. C'est la fin de cette édition. Passez un excellent dimanche.

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2: Bonjour, le rétrosport de la semaine, football au Stade de France. Le Racing Club de Lens a remporté vendredi soir la première Coupe de France de son histoire après sa victoire contre Nice 3-1. Les sang et or ont fait la différence grâce à Thauvin, Edouard et Sima. En face, les Niçois n'ont pas su revenir sur leurs adversaires du soir, malgré la réduction de l'écart par Koulibaly. Foot toujours, Aston Villa a remporté mercredi soir la Ligue Europa après une finale totalement maîtrisée face à Fribourg 3-0. Les Anglais de Birmingham, entraînés par Unai Emery, remportent leur premier titre continental depuis 44 ans. Le syndicat des joueurs de football et le représentant des clubs professionnels français annoncent avoir trouvé un accord concernant la mise en place d'une convention collective des joueuses professionnelles à partir du 1er juillet. Après 3 ans de négociations, les organisations ont levé les derniers points de blocage, notamment concernant le droit à l'image des joueuses. Cyclisme, le Tour de France 2028 partira de Reims après 2 grands départs à l'étranger. La Cité des Sacres accueillera en effet le grand départ pour la 2e fois de son histoire après 1956. L'édition 2028 se déroulera du 24 au 27 juin plutôt que d'habitude en raison des Jeux Olympiques de Los Angeles prévus du 14 au 30 juillet. Rugby, Montpellier a remporté haut la main vendredi soir la finale de Challenge Cup aux dépens de l'Ulster 59-26. Plus fort en conquête et dans le combat, les hommes de Johan Codulo ont dynamité leur adversaire. Le MHR s'adjuge sa 3e Challenge Cup et rejoint Clermont et le Harlequin au sommet du palmarès de la petite Coupe d'Europe. En inscrivant 59 points, les Héroltais ont même battu le record d'efficacité en finale de la compétition. Rugby toujours, la Pro D2 est décidément un championnat attractif, c'est le moins qu'on puisse dire. Mardi, via son site internet officiel, la Ligue Nationale a annoncé que le championnat de France de 2e division avait battu pour la 3e année consécutive son record d'affluence. Lors de cette dernière saison régulière, c'est plus d'1,5 million de spectateurs qui s'est retrouvé dans les différents stades. Sur un an, les enceintes de ce championnat ont vu une hausse d'affluence de 7%. Basket enfin, Eli Okobo, 28 ans, a été élu meilleur joueur de la saison régulière de Betclic Elite. L'arrière international français de Monaco devance le parisien Nadir Ifi et Mathis Dossou-Yovo, le pivot de Nanterre, sur le premier podium 100% tricolore de l'histoire du trophée. C'est la fin de cette rétrosport, une très bonne journée à toutes et à tous.
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1: Bonjour à tous. Un drame dans la nuit à Reims. Une voiture fonçait dans la foule lors d'un rassemblement de tuning illégal dans la nuit de vendredi à samedi aux alentours de 23h40 dans la zone commerciale de la Neuvillette. Bilan 8 blessés, dont 2 graves. Selon le parquet, le conducteur volant d'une BMW a perdu le contrôle de son véhicule en abordant à vive allure en rond-point. La voiture a terminé sa course sur le trottoir, percutant plusieurs personnes avant de finir contre un mât publicitaire. Le conducteur multi-récidiviste roulait sans permis et sous en prise de l'alcool, il a été placé en garde à vue. Le rassemblement réunissait une centaine de voitures, entre 200 et 300 personnes. Le préfet de la Marne a dénoncé un événement organisé au mépris des règles élémentaires de sécurité. Et puis, autre temps fort, l'affaire de l'enfant abandonné au Portugal. La mère de 41 ans, psychomotricienne, récemment installée à Colmar, et son compagnon de 55 ans, ancien gendarme, ont été placés en détention provisoire hier au tribunal de Sete Belas, au sud de Lisbonne. Le couple est accusé de mise en danger et d'abandon des deux jeunes garçons âgés de 4 et 5 ans retrouvés mardi soir au bord d'une route portugaise. Le compagnon est en outre poursuivi pour coups et blessures aggravées. Les deux enfants, désormais en famille d'accueil, doivent être rapatriés en France. Du côté de la météo, et c'est un événement, la France a connu hier ses premiers records de chaleur pour un mois de mai avec 31 degrés à Laballe dans les Côtes d'Armor, une valeur jamais relevée localement en mai depuis 1989. Un véritable dôme de chaleur s'installe sur le pays avec jusqu'à 36 degrés attendus dans le sud-ouest à partir de lundi et plusieurs départements pourraient être placés en vigilance orange. Sur le pont culturel, le rideau est tombé hier sur la 79e édition du Festival de Cannes. Le jury présidé par le réalisateur sud-coréen Park Chung-kwon a dévoilé son palmarès parmi les 22 films en compétition. La Palme d'Or honoraire a été remise à l'actrice américaine Barbara Streisand, absente par Isabelle Huppert. C'est la fin de cette édition. Passez un excellent dimanche.
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3: Bonjour, le rétrosport de la semaine, football au Stade de France. Le Racing Club de Lens a remporté vendredi soir la première Coupe de France de son histoire après sa victoire contre Nice 3-1. Les sang et or ont fait la différence grâce à Thauvin, Edouard et Sima. En face, les Niçois n'ont pas su revenir sur leurs adversaires du soir, malgré la réduction de l'écart par Koulibaly. Foot toujours, Aston Villa a remporté mercredi soir la Ligue Europa après une finale totalement maîtrisée face à Fribourg 3-0. Les Anglais de Birmingham, entraînés par Unai Emery, remportent leur premier titre continental depuis 44 ans. Le syndicat des joueurs de football et le représentant des clubs professionnels français annoncent avoir trouvé un accord concernant la mise en place d'une convention collective des joueuses professionnelles à partir du 1er juillet. Après 3 ans de négociations, les organisations ont levé les derniers points de blocage, notamment concernant le droit à l'image des joueuses. Cyclisme, le Tour de France 2028 partira de Reims après 2 grands départs à l'étranger. La Cité des Sacres accueillera en effet le grand départ pour la 2e fois de son histoire après 1956. L'édition 2028 se déroulera du 24 au 27 juin plutôt que d'habitude en raison des Jeux Olympiques de Los Angeles prévus du 14 au 30 juillet. Rugby, Montpellier a remporté haut la main vendredi soir la finale de Challenge Cup aux dépens de l'Ulster 59-26. Plus fort en conquête et dans le combat, les hommes de Johan Codulo ont dynamité leur adversaire. Le MHR s'adjuge sa 3e Challenge Cup et rejoint Clermont et le Harlequins au sommet du palmarès de la petite Coupe d'Europe. En inscrivant 59 points, les Héroltais ont même battu le record d'efficacité en finale de la compétition. Rugby toujours, la Pro D2 est décidément un championnat attractif, c'est le moins qu'on puisse dire. Mardi, via son site internet officiel, la Ligue Nationale a annoncé que le championnat de France de 2e division avait battu pour la 3e année consécutive son record d'affluence. Lors de cette dernière saison régulière, c'est plus d'1,5 million de spectateurs qui s'est retrouvé dans les différents stades. Sur un an, les enceintes de ce championnat ont vu une hausse d'affluence de 7%. Basket enfin, Eli Okobo, 28 ans, a été élu meilleur joueur de la saison régulière de Betclic Elite. L'arrière international français de Monaco devance le parisien Nadir Ifi et Mathis Dossou-Yovo, le pivot de Nanterre, sur le premier podium 100% tricolore de l'histoire du trophée. C'est la fin de cette rétrosport, une très bonne journée à toutes et à tous.
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1: Bonjour à tous. Un drame dans la nuit à Reims. Une voiture fonçait dans la foule lors d'un rassemblement de tuning illégal dans la nuit de vendredi à samedi aux alentours de 23h40 dans la zone commerciale de la Neuvillette. Bilan 8 blessés, dont 2 graves. Selon le parquet, le conducteur volant d'une BMW a perdu le contrôle de son véhicule en abordant à vive allure en rond-point. La voiture a terminé sa course sur le trottoir, percutant plusieurs personnes avant de finir contre un mât publicitaire. Le conducteur multi-récidiviste roulait sans permis et sous en prise de l'alcool, il a été placé en garde à vue. Le rassemblement réunissait une centaine de voitures, entre 200 et 300 personnes. Le préfet de la Marne a dénoncé un événement organisé au mépris des règles élémentaires de sécurité. Et puis, autre temps fort, l'affaire de l'enfant abandonné au Portugal. La mère de 41 ans, psychomotricienne, récemment installée à Colmar, et son compagnon de 55 ans, ancien gendarme, ont été placés en détention provisoire hier au tribunal de Setbel, au sud de Lisbonne. Le couple est accusé de mise en danger et d'abandon des deux jeunes garçons âgés de 4 et 5 ans retrouvés mardi soir au bord d'une route portugaise. Le compagnon est en outre poursuivi pour coups et blessures aggravées. Les deux enfants, désormais en famille d'accueil, doivent être rapatriés en France. Du côté de la météo, et c'est un événement, la France a connu hier ses premiers records de chaleur pour un mois de mai, avec 31 degrés à Laval dans les Côtes d'Armor, une valeur jamais relevée localement en mai depuis 1989. Un véritable dôme de chaleur s'installe sur le pays, avec jusqu'à 36 degrés attendus dans le sud-ouest à partir de lundi, et plusieurs départements pourraient être placés en vigilance orange. Sur le pont culturel, le rideau est tombé hier sur la 79e édition du Festival de Cannes. Le jury présidé par le réalisateur sud-coréen Park Chung-kwon a dévoilé son palmarès parmi les 22 films en compétition. La palme d'or honoraire a été remise à l'actrice américaine Barbara Streisand, absente, par Isabelle Huppert. C'est la fin de cette édition. Passez un excellent dimanche.

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1: Bonjour, bonjour à tous. Un drame dans la nuit à Reims. Une voiture fonçait dans la foule lors d'un rassemblement de tuning illégal dans la nuit de vendredi à samedi aux alentours de 23h40 dans la zone commerciale de la Neuvillette. Bilan 8 blessés, dont 2 graves. Selon le parquet, le conducteur volant d'une BMW a perdu le contrôle de son véhicule en abordant à vive allure en rond-point. La voiture a terminé sa course sur le trottoir, percutant plusieurs personnes avant de finir contre un mât publicitaire. Le conducteur multi-récidiviste roule sans permis et sous en prise de l'alcool, il a été placé en garde à vue. Le rassemblement réunissait une centaine de voitures, entre 200 et 300 personnes. Le préfet de la Marne a dénoncé un événement organisé au mépris des règles élémentaires de sécurité. Et puis, autre temps fort, l'affaire de l'enfant abandonné au Portugal. La mère de 41 ans, psychomotricienne, récemment installée à Colmar, et son compagnon de 55 ans, ancien gendarme, ont été placés en détention provisoire hier au tribunal de Setbelle, au sud de Lisbonne. Le couple est accusé de mise en danger et d'abandon des deux jeunes garçons âgés de 4 et 5 ans, retrouvés mardi soir au bord d'une route portugaise. Le compagnon est en outre poursuivi pour coups et blessures aggravées. Les deux enfants, désormais en famille d'accueil, doivent être rapatriés en France. Du côté de la météo, et c'est un événement, la France a connu hier ses premiers records de chaleur pour un mois de mai, avec 31 degrés à Laval dans les Côtes d'Armor, une valeur jamais relevée localement en mai depuis 1989. Un véritable dôme de chaleur s'installe sur le pays, avec jusqu'à 36 degrés attendus dans le sud-ouest à partir de lundi, et plusieurs départements pourraient être placés en vigilance orange. Sur le pont culturel, le rideau est tombé hier sur la 79e édition du Festival de Cannes. Le jury présidé par le réalisateur sud-coréen Park Chung-kwon a dévoilé son palmarès parmi les 22 films en compétition. La palme d'or honoraire a été remise à l'actrice américaine Barbara Streisand, absente, par Isabelle Huppert. C'est la fin de cette édition. Passez un excellent dimanche.
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4: Bonjour, le rétrosport de la semaine, football au Stade de France. Le Racing Club de Lens a remporté vendredi soir la première Coupe de France de son histoire après sa victoire contre Nice 3-1. Les sang et or ont fait la différence grâce à Thauvin, Edouard et Sima. En face, les Niçois n'ont pas su revenir sur leurs adversaires du soir, malgré la réduction de l'écart par Koulibaly. Foot toujours, Aston Villa a remporté mercredi soir la Ligue Europa après une finale totalement maîtrisée face à Fribourg 3-0. Les Anglais de Birmingham, entraînés par Unai Emery, remportent leur premier titre continental depuis 44 ans. Le syndicat des joueurs de football et le représentant des clubs professionnels français annoncent avoir trouvé un accord concernant la mise en place d'une convention collective des joueuses professionnelles à partir du 1er juillet. Après 3 ans de négociations, les organisations ont levé les derniers points de blocage, notamment concernant le droit à l'image des joueuses. Cyclisme, le Tour de France 2028 partira de Reims après 2 grands départs à l'étranger. La Cité des Sacres accueillera en effet le grand départ pour la 2e fois de son histoire après 1956. L'édition 2028 se déroulera du 24 au 27 juin plutôt que d'habitude en raison des Jeux Olympiques de Los Angeles prévus du 14 au 30 juillet. Rugby, Montpellier a remporté haut la main vendredi soir la finale de Challenge Cup aux dépens de l'Ulster 59-26. Plus fort en conquête et dans le combat, les hommes de Johan Codulo ont dynamité leur adversaire. Le MHR s'adjuge sa 3e Challenge Cup et rejoint Clermont et le Harlequin au sommet du palmarès de la petite Coupe d'Europe. En inscrivant 59 points, les Héroltais ont même battu le record d'efficacité en finale de la compétition. Rugby toujours, la Pro D2 est décidément un championnat attractif, c'est le moins qu'on puisse dire. Mardi, via son site internet officiel, la Ligue Nationale a annoncé que le championnat de France de 2e division avait battu pour la 3e année consécutive son record d'affluence. Lors de cette dernière saison régulière, c'est plus d'1,5 million de spectateurs qui s'est retrouvé dans les différents stades. Sur un an, les enceintes de ce championnat ont vu une hausse d'affluence de 7%. Basket enfin, Eli Okobo, 28 ans, a été élu meilleur joueur de la saison régulière de Betclic Elite. L'arrière international français de Monaco devance le parisien Nadir Ifi et Matisse Dossou-Yovo, le pivot de Nanterre, sur le premier podium 100% tricolore de l'histoire du trophée. C'est la fin de cette rétrosport, une très bonne journée à toutes et à tous.
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0: Bonjour, bonjour à tous. Un drame dans la nuit à Reims. Une voiture fonçait dans la foule lors d'un rassemblement de tuning illégal dans la nuit de vendredi à samedi aux alentours de 23h40 dans la zone commerciale de la Neuvillette. Bilan 8 blessés, dont 2 graves. Selon le parquet, le conducteur volant d'une BMW a perdu le contrôle de son véhicule en abordant vive allure en rond-point. La voiture a terminé sa course sur le trottoir, percutant plusieurs personnes avant de finir contre un mât publicitaire. Le conducteur multi-récidiviste roulait sans permis et sous emprise de l'alcool, il a été placé en garde à vue. Le rassemblement réunissait une centaine de voitures, entre 200 et 300 personnes. Le préfet de la Marne a dénoncé un événement organisé au mépris des règles élémentaires de sécurité. Et puis, autre temps fort, l'affaire de l'enfant abandonné au Portugal. La mère de 41 ans, psychomotricienne, récemment installée à Colmar, et son compagnon de 55 ans, ancien gendarme, ont été placés en détention provisoire hier au tribunal de Sete-Belle, au sud de Lisbonne. Le couple est accusé de mise en danger et d'abandon des deux jeunes garçons âgés de 4 et 5 ans retrouvés mardi soir au bord d'une route portugaise. Le compagnon est en outre poursuivi pour coups et blessures aggravées. Les deux enfants, désormais en famille d'accueil, doivent être rapatriés en France. Du côté de la météo, et c'est un événement, la France a connu hier ses premiers records de chaleur pour un mois de mai avec 31 degrés à Laval dans les Côtes d'Armor, une valeur jamais relevée localement en mai depuis 1989. Un véritable dôme de chaleur s'installe sur le pays avec jusqu'à 36 degrés attendus dans le sud-ouest à partir de lundi et plusieurs départements pourraient être placés en vigilance orange. Sur le pont culturel, le rideau est tombé hier sur la 79e édition du Festival de Cannes. Le jury présidé par le réalisateur sud-coréen Park Chung-kwon a dévoilé son palmarès parmi les 22 films en compétition. La palme d'or honoraire a été remise à l'actrice américaine Barbara Streisand, absente par Isabelle Huppert. C'est la fin de cette édition. Passez un excellent dimanche.
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3: Bonjour, le rétrosport de la semaine, football au Stade de France. Le Racing Club de Lens a remporté vendredi soir la première Coupe de France de son histoire après sa victoire contre Nice 3-1. Les sang et or ont fait la différence grâce à Thauvin, Edouard et Sima. En face, les Niçois n'ont pas su revenir sur leurs adversaires du soir, malgré la réduction de l'écart par Koulibaly. Foot toujours, Aston Villa a remporté mercredi soir la Ligue Europa après une finale totalement maîtrisée face à Fribourg 3-0. Les Anglais de Birmingham, entraînés par Unai Emery, remportent leur premier titre continental depuis 44 ans. Le syndicat des joueurs de football et le représentant des clubs professionnels français annoncent avoir trouvé un accord concernant la mise en place d'une convention collective des joueuses professionnelles à partir du 1er juillet. Après 3 ans de négociations, les organisations ont levé les derniers points de blocage, notamment concernant le droit à l'image des joueuses. Cyclisme, le Tour de France 2028 partira de Reims après 2 grands départs à l'étranger. La Cité des Sacres accueillera en effet le grand départ pour la 2e fois de son histoire après 1956. L'édition 2028 se déroulera du 24 au 27 juin plutôt que d'habitude en raison des Jeux Olympiques de Los Angeles prévus du 14 au 30 juillet. Rugby, Montpellier a remporté haut la main vendredi soir la finale de Challenge Cup aux dépens de l'Ulster 59-26. Plus fort en conquête et dans le combat, les hommes de Johan Codulo ont dynamité leur adversaire. Le MHR s'adjuge sa 3e Challenge Cup et rejoint Clermont et le Harlequins au sommet du palmarès de la petite Coupe d'Europe. En inscrivant 59 points, les Héroltais ont même battu le record d'efficacité en finale de la compétition. Rugby toujours, la Pro D2 est décidément un championnat attractif, c'est le moins qu'on puisse dire. Mardi, via son site internet officiel, la Ligue Nationale a annoncé que le championnat de France de 2e division avait battu pour la 3e année consécutive son record d'affluence. Lors de cette dernière saison régulière, c'est plus d'1,5 million de spectateurs qui s'est retrouvé dans les différents stades. Sur un an, les enceintes de ce championnat ont vu une hausse d'affluence de 7%. Basket enfin, Eli Okobo, 28 ans, a été élu meilleur joueur de la saison régulière de Betclic Elite. L'arrière international français de Monaco devance le parisien Nadir Ifi et Mathis Dossou-Yovo, le pivot de Nanterre, sur le premier podium 100% tricolore de l'histoire du trophée. C'est la fin de cette rétrosport, une très bonne journée à toutes et à tous.
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5: La météo pour ce dimanche 24 mai, beau temps, toujours chaud, hein, sans vrais orages, car l'anticyclone pourrait mieux résister et rejeter la goutte froide hors de France. Les températures pour ce dimanche matin, 17 degrés pour Lyon et Strasbourg, 17 à Toulouse, 17 également pour Lille et Brest, 18 degrés sur Biarritz et Paris, 18 à Nice, Bastia et Marseille, 19 à Bordeaux. Et pour ce dimanche après-midi, entre 29 et 30 degrés sur une moitié nord, il fera 29 en Bretagne, 29 également sur les Hauts-de-France, 30 degrés sur le Grand Est, la Bourgogne, le Centre-Val de Loire et la région parisienne, 26 degrés, c'est sur la région de Cherbourg. Et puis dans la moitié sud, entre 26 et 33 degrés. 26 degrés pour la Corse, 25 à 28 autour du Golfe du Lion, entre 28 et 30 degrés sur la Côte d'Azur, 30 degrés sur la vallée du Rhône, 32 en Occitanie et de 32 à 33 degrés sur la Nouvelle-Aquitaine.
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1: Bonjour, bonjour à tous. Un drame dans la nuit à Reims. Une voiture fonçait dans la foule lors d'un rassemblement de tuning illégal dans la nuit de vendredi à samedi aux alentours de 23h40 dans la zone commerciale de la Neuvillette. Bilan 8 blessés, dont 2 graves. Selon le parquet, le conducteur volant d'une BMW a perdu le contrôle de son véhicule en abordant à vive allure en rond-point. La voiture a terminé sa course sur le trottoir, percutant plusieurs personnes avant de finir contre un mât publicitaire. Le conducteur multi-récidiviste roule sans permis et sous emprise de l'alcool, il a été placé en garde à vue. Le rassemblement réunissait une centaine de voitures, entre 200 et 300 personnes. Le préfet de la Marne a dénoncé un événement organisé au mépris des règles élémentaires de sécurité. Et puis autre temps fort, l'affaire de l'enfant abandonné au Portugal. La mère de 41 ans, psychomotricienne, récemment installée à Colmar, et son compagnon de 55 ans, ancien gendarme, ont été placés en détention provisoire hier au tribunal de Setbel, au sud de Lisbonne. Le couple est accusé de mise en danger et d'abandon des deux jeunes garçons âgés de 4 et 5 ans retrouvés mardi soir au bord d'une route portugaise. Le compagnon est en outre poursuivi pour coups et blessures aggravées. Les deux enfants, désormais en famille d'accueil, doivent être rapatriés en France. Du côté de la météo, et c'est un événement, la France a connu hier ses premiers records de chaleur pour un mois de mai, avec 31 degrés à Laval dans les Côtes d'Armor, une valeur jamais relevée localement en mai depuis 1989. Un véritable dôme de chaleur s'installe sur le pays, avec jusqu'à 36 degrés attendus dans le sud-ouest à partir de lundi, et plusieurs départements pourraient être placés en vigilance orange. Sur le pont culturel, le rideau est tombé hier sur la 79e édition du Festival de Cannes. Le jury présidé par le réalisateur sud-coréen Park Chung-kwon a dévoilé son palmarès parmi les 22 films en compétition. La Palme d'Or honoraire a été remise à l'actrice américaine Barbara Streisand, absente par Isabelle Huppert. C'est la fin de cette édition. Passez un excellent dimanche.
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1: Bonjour, bonjour à tous. Un drame dans la nuit à Reims. Une voiture fonçait dans la foule lors d'un rassemblement de tuning illégal dans la nuit de vendredi à samedi aux alentours de 23h40 dans la zone commerciale de la Neuvillette. Bilan 8 blessés, dont 2 graves. Selon le parquet, le conducteur volant d'une BMW a perdu le contrôle de son véhicule en abordant à vive allure en rond-point. La voiture a terminé sa course sur le trottoir, percutant plusieurs personnes avant de finir contre un mât publicitaire. Le conducteur multi-récidiviste roulait sans permis et sous en prise de l'alcool, il a été placé en garde à vue. Le rassemblement réunissait une centaine de voitures, entre 200 et 300 personnes. Le préfet de la Marne a dénoncé un événement organisé au mépris des règles élémentaires de sécurité. Et puis, autre temps fort, l'affaire de l'enfant abandonné au Portugal. La mère de 41 ans, psychomotricienne, récemment installée à Colmar, et son compagnon de 55 ans, ancien gendarme, ont été placés en détention provisoire hier au tribunal de Setbelle, au sud de Lisbonne. Le couple est accusé de mise en danger et d'abandon des deux jeunes garçons âgés de 4 et 5 ans retrouvés mardi soir au bord d'une route portugaise. Le compagnon est en outre poursuivi pour coups et blessures aggravées. Les deux enfants, désormais en famille d'accueil, doivent être rapatriés en France. Du côté de la météo, et c'est un événement, la France a connu hier ses premiers records de chaleur pour un mois de mai avec 31 degrés à Laballe dans les Côtes d'Armor, une valeur jamais relevée localement en mai depuis 1989. Un véritable dôme de chaleur s'installe sur le pays avec jusqu'à 36 degrés attendus dans le sud-ouest à partir de lundi et plusieurs départements pourraient être placés en vigilance orange. Sur le pont culturel, le rideau est tombé hier sur la 79e édition du Festival de Cannes. Le jury présidé par le réalisateur sud-coréen Park Chung-kwon a dévoilé son palmarès parmi les 22 films en compétition. La Palme d'Or honoraire a été remise à l'actrice américaine Barbara Streisand, absente par Isabelle Huppert. C'est la fin de cette édition. Passez un excellent dimanche.
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5: Bonjour, le rétrosport de la semaine, football au Stade de France. Le Racing Club de Lens a remporté vendredi soir la première Coupe de France de son histoire après sa victoire contre Nice 3-1. Les sangs et or ont fait la différence grâce à Thauvin, Edouard et Sima. En face, les Niçois n'ont pas su revenir sur leurs adversaires du soir, malgré la réduction de l'écart par Koulibaly. Foot toujours, Aston Villa a remporté mercredi soir la Ligue Europa après une finale totalement maîtrisée face à Fribourg 3-0. Les Anglais de Birmingham, entraînés par Unai Emery, remportent leur premier titre continental depuis 44 ans. Le syndicat des joueurs de football et le représentant des clubs professionnels français annoncent avoir trouvé un accord concernant la mise en place d'une convention collective des joueuses professionnelles à partir du 1er juillet. Après 3 ans de négociations, les organisations ont levé les derniers points de blocage, notamment concernant le droit à l'image des joueuses. Cyclisme, le Tour de France 2028 partira de Reims après 2 grands départs à l'étranger. La Cité des Sacres accueillera en effet le grand départ pour la 2e fois de son histoire après 1956. L'édition 2028 se déroulera du 24 au 27 juin plutôt que d'habitude en raison des Jeux Olympiques de Los Angeles prévus du 14 au 30 juillet. Rugby, Montpellier a remporté haut la main vendredi soir la finale de Challenge Cup aux dépens de l'Ulster 59-26. Plus fort en conquête et dans le combat, les hommes de Johan Codulo ont dynamité leur adversaire. Le MHR s'adjuge sa 3e Challenge Cup et rejoint Clermont et le Harlequins au sommet du palmarès de la petite Coupe d'Europe. En inscrivant 59 points, les Héroletais ont même battu le record d'efficacité en finale de la compétition. Rugby toujours, la Pro D2 est décidément un championnat attractif, c'est le moins qu'on puisse dire. Mardi, via son site internet officiel, la Ligue Nationale a annoncé que le championnat de France de 2e division avait battu pour la 3e année consécutive son record d'affluence. Lors de cette dernière saison régulière, c'est plus d'1,5 million de spectateurs qui s'est retrouvé dans les différents stades. Sur un an, les enceintes de ce championnat ont vu une hausse d'affluence de 7%. Basket enfin, Eli Okobo, 28 ans, a été élu meilleur joueur de la saison régulière de Betclic Elite. L'arrière international français de Monaco devance le parisien Nadir Ifi et Mathis Dossou-Yovo, le pivot de Nanterre, sur le premier podium 100% tricolore de l'histoire du trophée. C'est la fin de cette rétrosport. Une très bonne journée à toutes et à tous.
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1: Il est 1h.
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2: Bonjour, bonjour à tous. Un drame dans la nuit à Reims. Une voiture fonçait dans la foule lors d'un rassemblement de tuning illégal dans la nuit de vendredi à samedi aux alentours de 23h40 dans la zone commerciale de la Neuvillette. Bilan 8 blessés, dont 2 graves. Selon le parquet, le conducteur volant d'une BMW a perdu le contrôle de son véhicule en abordant à vive allure en rond-point. La voiture a terminé sa course sur le trottoir, percutant plusieurs personnes avant de finir contre un mât publicitaire. Le conducteur multi-récidiviste roule sans permis et sous emprise de l'alcool, il a été placé en garde à vue. Le rassemblement réunissait une centaine de voitures, entre 200 et 300 personnes. Le préfet de la Marne a dénoncé un événement organisé au mépris des règles élémentaires de sécurité. Et puis, autre temps fort, l'affaire de l'enfant abandonné au Portugal. La mère de 41 ans, psychomotricienne, récemment installée à Colmar, et son compagnon de 55 ans, ancien gendarme, ont été placés en détention provisoire hier au tribunal de Setbelle, au sud de Lisbonne. Le couple est accusé de mise en danger et d'abandon des deux jeunes garçons âgés de 4 et 5 ans retrouvés mardi soir au bord d'une route portugaise. Le compagnon est en outre poursuivi pour coups et blessures aggravées. Les deux enfants, désormais en famille d'accueil, doivent être rapatriés en France. Du côté de la météo, et c'est un événement, la France a connu hier ses premiers records de chaleur pour un mois de mai, avec 31 degrés à Laval dans les Côtes d'Armor, une valeur jamais relevée localement en mai depuis 1989. Un véritable dôme de chaleur s'installe sur le pays, avec jusqu'à 36 degrés attendus dans le sud-ouest à partir de lundi, et plusieurs départements pourraient être placés en vigilance orange. Sur le pont culturel, le rideau est tombé hier sur la 79e édition du Festival de Cannes. Le jury présidé par le réalisateur sud-coréen Park Chung-kwon a dévoilé son palmarès parmi les 22 films en compétition. La palme d'or honoraire a été remise à l'actrice américaine Barbara Streisand, absente, par Isabelle Huppert. C'est la fin de cette édition. Passez un excellent dimanche.
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6: Bonjour, le rétrosport de la semaine, football au Stade de France. Le Racing Club de Lens a remporté vendredi soir la première Coupe de France de son histoire après sa victoire contre Nice 3-1. Les Sang et Or ont fait la différence grâce à Thauvin, Edouard et Sima. En face, les Niçois n'ont pas su revenir sur leurs adversaires du soir, malgré la réduction de l'écart par Koulibaly. Foot toujours, Aston Villa a remporté mercredi soir la Ligue Europa après une finale totalement maîtrisée face à Fribourg 3-0. Les Anglais de Birmingham, entraînés par Unai Emery, remportent leur premier titre continental depuis 44 ans. Le syndicat des joueurs de football et le représentant des clubs professionnels français annoncent avoir trouvé un accord concernant la mise en place d'une convention collective des joueuses professionnelles à partir du 1er juillet. Après 3 ans de négociations, les organisations ont levé les derniers points de blocage, notamment concernant le droit à l'image des joueuses. Cyclisme, le Tour de France 2028 partira de Reims après 2 grands départs à l'étranger. La Cité des Sacres accueillera en effet le grand départ pour la 2e fois de son histoire après 1956. L'édition 2028 se déroulera du 24 au 27 juin, plutôt que d'habitude en raison des Jeux Olympiques de Los Angeles, prévus du 14 au 30 juillet. Rugby, Montpellier a remporté haut la main vendredi soir la finale de Challenge Cup aux dépens de l'Ulster 59-26. Plus fort en conquête et dans le combat, les hommes de Johan Codulo ont dynamité leur adversaire. Le MHR s'adjuge sa 3e Challenge Cup et rejoint Clermont et le Harlequins au sommet du palmarès de la petite Coupe d'Europe. En inscrivant 59 points, les Héroltais ont même battu le record d'efficacité en finale de la compétition. Rugby toujours, la Pro D2 est décidément un championnat attractif, c'est le moins qu'on puisse dire. Mardi, via son site internet officiel, la Ligue Nationale a annoncé que le championnat de France de 2e division avait battu pour la 3e année consécutive son record d'affluence. Lors de cette dernière saison régulière, c'est plus d'1,5 million de spectateurs qui s'est retrouvé dans les différents stades sur un an. Les enceintes de ce championnat ont vu une hausse d'affluence de 7%. Basket enfin, Eli Okobo, 28 ans, a été élu meilleur joueur de la saison régulière de Betclic Elite. L'arrière international français de Monaco devance le parisien Nadir Ifi et Mathis Dossou-Yovo, le pivot de Nanterre, sur le premier podium 100% tricolore de l'histoire du trophée. C'est la fin de cette Retro Sport, une très bonne journée à toutes et à tous.
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1: Il est 2h.
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2: Bonjour, bonjour à tous. Un drame dans la nuit à Reims. Une voiture fonçait dans la foule.